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Nouvelle page du projet de conversation musicale entre le Mali, l'Iran et l'Inde du Sud, où nous retournons à l'instant avec Souda Raghunathan. Sa voix, qui semble parcourir une gamme quasi illimitée de combinaisons rythmiques et mélodiques, soulève immédiatement une émotion à même de faire vibrer et circuler l'énergie fondamentale qu'est la Shakti. Voici une composition dédiée à la déesse Devi où Souda Raghunathan laisse libre cours à son art unique de l'improvisation.

0: Merveille de la musique carnatique dans la voix de Souda Raghunathan, entendue sur Okora Monde avant une incursion finale en Iran, toujours avec le beau projet d'accord croisé, la voix d'Alireza Gorbani et les troublantes subtilités de la rythmique persane. Appartenant à la génération d'après la révolution en Iran, il porte le chagrin et la joie dans son chant.
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1: Pas besoin de conquérir des sommets les plus hauts de la planète pour pousser une chansonnette. La musique populaire se contente souvent par ce que la nature offre tout près de chez nous et l'altitude n'est pas vraiment un paramètre décisif. La montagne a donc une toute autre importance dans la vie des gens et sa présence a toujours inspiré des musiciens, d'où la panoplie de morceaux et d'instruments aussi en liaison avec ces protubérances de la croûte terrestre. En Bretagne, par exemple, il n'y en a pas beaucoup, ce qui n'est pas véritablement une raison, et nous commençons donc notre périple musical dans cette belle région et avec une sorte de medley que nous présente Bernard Lasblaise sur son accordéon diatonique. La musique vénérant la montagne nous amène par la suite en Chine, Bulgarie, Russie, Arménie, Thaïlande, Irak et en Autriche avant de revenir en France avec le son d'une marche alsacienne qui, je ne sais pas pourquoi, s'intitule « Montagne verte ».

0: la montagnette, le coucher du soleil derrière la montagne verte, la danse des montagnes, tous ces titres évoquent clairement notre thème d'aujourd'hui qui tourne, vous l'avez deviné, autour des montagnes. Et autour des hommes aussi, partout dans le monde.
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0: Nous allons en Asie à présent et nous nous arrêtons plus longtemps à Vietnam, dans sa partie nord plus précisément. C'est de cette région que nous vient le chant de possession avec sa musique presque chamanique et sa vocation d'apaiser et soigner les maux divers et variés. Dans le chant pour le septième prince du royaume des montagnes, on entend non seulement la voix de Dong Kong Hung, mais aussi un accompagnement de percussions manié par Do Thung et le son discret du Dang Co, un instrument à cordes frottées vietnamien. Son autre nom est Dan Ni et il décrit sa principale caractéristique qui consiste en présence de deux cordes. Dan signifie l'instrument et Ni est le chiffre 2. Le Dan Ni, avec sa caisse de résonance recouverte sur une extrémité par la peau de serpent, fait partie de la grande famille d'instruments à cordes du continent asiatique, en se rapprochant par sa construction soit au troc khmer, erchi en chinois, ou, dans une autre variante plus moderne, à l'eru, également de Chine.

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0: Une vraie apologie de la nature et des montagnes dans ce chant birman qu'on a entendu en dernier lieu, capté au pays bien entendu, au milieu des années 70. Un chant où la voix est remplacée par la flûte qui, dans ses merveilleuses arabesques, essaye de lui rassembler le plus possible. Toute la sensibilité des musiciens birmans se manifeste dans ce morceau composé dans le mode pulé, un des trois modes principaux de la musique birmane. C'est le mode de la légèreté, de la joie et de la danse, mais aussi du plaisir de vivre à la montagne par exemple.
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0: Et on entre en France à nouveau pour réentendre l'interprétation diverse et surtout libre de gavottes de montagne bretonne entrecoupées par une mélodie de la montagne jonienne chinoise. On peut se poser la question du lien de ces musiques traditionnelles venant des cultures si éloignées. Eh bien, à part du thème, c'est la note ré tout simplement qui, dans ce cas précis, jette le pont assez solide, il faut le dire, entre ces rivages musicaux éloignés. Et c'est le cas assez fréquent ici, ce qui permet de faire des voyages étonnants et sans jet lag aucun. Et c'est ainsi qu'on passe de Chine en France, puis en Algérie pour admirer les génies de neige d'Atlas ou observer cette même chaîne montagneuse qui peut parfois cacher autre chose, une belle fille par exemple. Elles ont de la chance, ces montagnes.

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1: C'était le chant polyphonique grec qu'on vient d'entendre en dernier lieu, une méditation profonde sur l'inexorabilité de la mort, un chant ponctué par des exclamations d'un brodeur. Mais en quoi les montagnes ont une chance par rapport à la mort ? Ça reste un mystère pour moi, car leur temps, je crois, est aussi compté sur une échelle différente, certes, mais tout de même.
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1: Et dans le genre intemporel, nous revenons à la gavotte bretonne, sans s'y attarder pour autant, parce que le Béarn et les Pyrénées nous attendent. Puis la montagne bigarrée kirghize et le sentier en altitude russe nous détournent, mais très légèrement de l'endroit où on se pose un moment. Et c'est pile le temps où Dieu a créé les montagnes, les moutons et leurs bergers, selon le titre, derrière duquel il se cache une belle mélodie roumaine jouée par un duo étonnant de Dumitru Farkas au tarogato, ou tarago si vous voulez, et de Marcel Cellier à l'orgue. Le tarago est d'origine hongroise, mais il s'est répandu également en Ukraine et en Roumanie. Dans sa version ancienne, c'est un instrument à vent à l'ange double, mais dans son histoire plus récente, en 1890 plus précisément, le luthier hongrois Jozsef Schunda l'a modernisé en le transformant en ange simple. Avec le tarago, c'est tout un univers à découvrir.

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0: Qu'est-ce qu'on veut du corps, Pétacanda?
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0: que des pièces brèves ici, comme des courts instants où les regards furtifs jetés en direction de la montagne. Et après la mélodie roumaine, au tarago et avec un titre en allemand, car la Roumanie compte bien des communautés germaniques depuis le XIIe siècle. Nous nous sommes baladés après en France, en Chine, dans sa partie sud-ouest, autrement appelée le Tibet, et au Pérou.
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0: À tour de rôle, un chant a cappella, une pièce instrumentale et un chant accompagné. Puis une scène d'opéra populaire, par exemple. Ces musiques nous viennent d'Asie et du Proche-Orient, notamment de Chine, de la Turquie et de la Corée. Et c'est dans le sud de ce pays divisé que je vous propose de faire une grande promenade musicale en chantant, bien sûr. Yusanga, tel est son titre, fait partie de 12 chants qui ont vu le jour à Séoul.

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0: La longue promenade à la montagne qui célèbre une belle journée de printemps peut fatiguer un peu les jambes, mais pas les oreilles, surtout quand on peut se rafraîchir dans le ruisseau de la haute montagne juste avant de contempler la montagne bleue.
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0: Elle arrive enfin, la montagne bleue, pour qu'on puisse la contempler de plus près et reposer notre regard et notre esprit un tout petit peu. Et puis on revient en Europe pour finir, mais pas n'importe où, dans les régions généreusement dotées de ces formes érigées en altitude, ce fruit du mouvement des plaques tectoniques. Et il y en a en France, dans les Pyrénées, en Autriche, des Alpes, les Carpates en Serbie et les moyennes montagnes en Bohême. Partout, les gens les admire, les craint, les vénère aussi et les chante surtout. Voici le pot pourri de la fin en altitude musicale.

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1: Invitation à la méditation avec un immense joueur de shakuhachi, le japonais Goro Yamaguchi, auquel l'empereur décerna le titre de trésor national vivant. Né à Tokyo en 1933, il a été l'élève de son père. Il a commencé lui-même à enseigner à l'âge de 16 ans et est devenu le président de l'association des joueurs de shakuhachi fondée par son géniteur. Très empressé de faire connaître son instrument à l'étranger, il a été désigné de nombreuses fois pour des missions culturelles. Bien que mort en 1999, son art et sa spiritualité nous sont accessibles par le truchement d'enregistrements aux multiples bienfaits. La pièce intitulée « Mulkaiji Raibo » fait partie du répertoire Onkyoku, c'est-à-dire le répertoire religieux spécifique au shakuhachi. C'est une pièce originelle qui n'était jouée que par les moines zen de la secte Fuke. Elle fait partie des trois plus anciennes pièces du répertoire Onkyoku et elle est renommée et vénérée comme telle. Elle fut composée par un célèbre disciple qui avait rêvé dans un temple qu'il était sur un bateau en pleine mer, dans la brume, et qu'il avait entendu de magnifiques mélodies de flûte sans savoir d'où elles venaient.

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1: Après cette rêverie zen, interprétée au shakuhachi par Goro Yamaguchi, place à Ravi Shankar. Sur le disque Ravi Shankar in Hollywood, 1971, on trouve un splendide raga du matin d'une durée légèrement supérieure à 50 minutes, intitulé Hollywood Raga Parameshvari. L'enregistrement fut réalisé lors d'un concert privé chez Ravi Shankar sur Island Avenue en juin 71, concert auquel assistait un des Beatles, George Harrison. Shankar, durant cette représentation, se confia à ses convives sur son désir de faire quelque chose pour les Bengalis du Pakistan oriental, le futur Bangladesh, qui, déclarant leur indépendance, vivaient une féroce répression lors de ce que l'on a appelé la Troisième Guerre indo-pakistanaise de 1971. Cette guerre allait entraîner la mort de 3 millions de personnes. Ce concert privé de Ravi Shankar fut ainsi un événement historique puisqu'il fut le point de départ de ce qui allait devenir un des premiers grands concerts de charité de l'histoire, le concert pour la libération du Bangladesh avec Harrison en vedette. Ayant tous ces éléments contextuels, on peut donc imaginer aisément l'implication émotionnelle de Ravi Shankar au moment de cette interprétation, le 12 juin 1971.
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1: Abdel Halim Hafez, né en 1929 et mort en 1977, fut un chanteur et acteur égyptien immensément populaire dans le monde arabe durant trois décennies, des années 50 aux années 70. On le surnommait le rossignol brun dans les médias arabophones, car il se distinguait de ses rivaux à la scène, dont la grande Oum Kalsoum, en s'appropriant l'art du tarab, à savoir l'art de la chanson, en la modernisant, en lui donnant un nouveau souffle. Mixant habilement une fidélité à la tradition et un apport stylistique relevant du chant des crooners américains, le Sinatra du Nil a en fait créé un nouveau style, considéré aujourd'hui comme un modèle pour de nombreux artistes. Nous l'écoutons en concert, c'est son disque intitulé « Mahoud ».

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1: Quittons le Sinatra du Nil, Abdel Halim Hafez, pour nous rendre en Centre-Bretagne et écouter le trio Éric Marchand. Marchand chante, il est accompagné au oud par son comparse Thierry Robin, au tabla par Hamid Khan, ainsi qu'à la bombarde Yuan Le Bihan et au violon Fanch Landreau. Nous écoutons la pièce Al Lesvam, La Marâtre.

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1: Après le trio Éric Marchand, nous retrouvons l'Iranien Jamshid Chemirani, convive régulier de nos voyages musicaux sur Okora Monde. Grand improvisateur au zarb, nous l'avons déjà entendu en solo. Le zarb, sorte de tambour à une face. Chemirani prend ici le rôle d'accompagnateur, toujours au zarb, pour le musicien Dariush Talai, qui joue, lui, du tar, instrument à cordes pincées que l'on peut apparenter aux luths. Place à la musique savante iranienne avec la pièce Dastgah-e Shukr.

Puisque nous invoquons la figure d'Umm Kalthoum, invitons tout de suite dans la danse celui qui fut d'abord un rival, puis son compositeur le plus ambitieux. Mais ceci est une autre histoire qui sera contée un peu plus tard sur Au Cora Monde. Mohamed Abdel Wahab, puisqu'il s'agit de lui, est aujourd'hui considéré comme l'un des principaux artisans du renouveau de la musique arabe. Surnommé littéralement le musicien de plusieurs générations, ce chanteur, compositeur et interprète de oud fut marqué par sa rencontre avec le poète Ahmed Choki, qui lui fit aussi découvrir le répertoire classique occidental.

Premier chanteur de charme de la grande époque du cinéma égyptien, Mohamed Abdel Wahab, triomphe dans le premier film sonore qui impose d'emblée la comédie musicale en Égypte. Nous sommes en 1933. Il s'initie aux luttes avec Mohamed El Kassabji et se forme au chant dit « savant ». Il tient ainsi les deux bouts de la ficelle et il se révèle des plus inventifs en irriguant d'influences renouvelées le répertoire populaire. Plus tard, dans les années 50, s'il continue d'écrire des chansons légères pour d'autres, c'est à lui seul qu'il réserve les chansons classiques.

Extrait d'un fabuleux concert donné en 1979 par les musiciens du Nil à la Maison de la Radio pour le label Okora. Et toujours chez Okora, voici l'art de la wasla égyptienne, ou comment, pour le plus grand bonheur des kairotes à la fin du 19e siècle, les musiciens d'alors se sont emparés des makam, les modes arabes, pour composer des suites instrumentales et vocales à l'ancienne. La conclusion de la wasla permet ici à la chanteuse de déployer tout son art en métamorphosant par des variations improvisées la composition initiale.

Une oreille sur la création égyptienne actuelle avec Sam Chalabi et son mélange audacieux entre les répertoires arabes traditionnels, le populaire Shaabi, la musique électroacoustique, le classique occidental, l'improvisation libre ou bien encore le jazz, il n'y manque peut-être que ceci.

Échappé libre dans le funk arabe avec cette étonnante reprise de Mirza, la chanson popularisée sous nos latitudes par Nino Ferrer. Il faut noter ici que Mirza, pour les musulmans, c'est un titre qui signifie que la personne qui le porte est littéralement fils d'émir, ou amir en arabe, c'est-à-dire un prince de sang.

Tour en Égypte avec un détour par la Palestine où l'on retrouve dans le film d'Elia Souleiman, Intervention divine, prix du jury par ailleurs à Cannes en 2002, la musique de Mohamed Abdel Wahab, célèbre bien au-delà des frontières égyptiennes.

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Vous êtes bien à l'écoute d'Ocora Monde et je vous propose de nous immerger dans l'une des plus grandes chansons qu'écrivit Mohamed Abdel Wahab pour l'inoubliable Kalthoum. C'est à partir de 1964 et de cette historique Enta Omri, Tu es ma vie en français, qu'il lui écrira huit de ses chansons sentimentales longues, toutes très modernes dans l'expression des sentiments intimes, et c'était là la marque de fabrique Kalthoum. Elles sont aujourd'hui encore considérées comme des œuvres majeures de la musique arabe moderne.

0: Enta Omri, tu es ma vie et toute la ferveur de l'immense public d'Oum Kalthoum. La musique en est signée Mohamed Abdel Wahab, surnommé le musicien depuis des générations et dont l'hommage se poursuit sur au Cora Monde sous les doigts du palestino-américain Simon Shahin.
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Égypte toujours, avec un autre descendant musical, si l'on peut dire, de Mohamed Abdel Wahab. Je veux parler d'Hussein Al-Masri. C'est le premier interprète à avoir donné en soliste un récital de oud au Caire en 1980, car jusque-là, ce luth arabe se concevait comme un instrument forcément accompagnant. Et au-delà de ce répertoire traditionnel et de ses compositions, El-Masri a exploré le lien historique entre oud arabe et sitar indien. En voici, avec Zagal, le résultat tout musical.

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1: Notre périple traditionnel et surtout musical explore aujourd'hui un territoire bien défini qu'on a appelé jadis Mare Nostrum. C'est des Romains qui ont ainsi appelé la Méditerranée en s'appropriant en quelque sorte ces eaux turquoises qu'ils pensaient peut-être, dans leur expansion, transformer un jour en une piscine maison. Et pourtant, même au sommet de l'Empire et du contrôle de toutes les côtes méditerranéennes, ils ont toujours préféré la terre ferme en évitant soigneusement l'océan. Mais revenons au Mare Nostrum, où on évoluera en visitant toutes les îles et la richesse de leur musique traditionnelle. Marmara, Sardaigne, Corse et Chypre pour commencer. Si le trajet vous semble être un peu chaotique, vous avez raison. D'un point de vue géographique et tour opérateur, il l'est. Mais musicalement, c'est bien autre chose. Et nous commençons avec la musique festive de Catane en Sicile.

0: Nous avons visité quelques îles de la Méditerranée, brièvement certes, mais nous allons y revenir sur certaines de ces îles, sans aucun doute, surtout sur Marmara qui a inspiré la chanteuse Saadet Turkoz à un projet musical qui dépasse en quelque sorte la musique traditionnelle. En outre, le flûtiste Andreas Tocchetti nous a joué la Sicile, Isabelle Lucchini et Maria Leandri ont chanté la Corse traditionnelle, et en Sardaigne voisine, on a entendu les polyphonies locales avec Mario Mureddu à la tête d'un groupe de chanteurs. Pour finir ce premier tour, nous étions en Chypre avec l'ensemble Hespérion 21 de Jordi Savall qui fait beaucoup dans la reconstitution des morceaux anciens et traditionnels.
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0: Nous nous rendons au Baléares maintenant avec cet autre projet de la chanteuse qui a osé prendre quelques libertés avec la tradition tout en restant ancrée dans ses racines. Je vous parle de Marion Cousin et du violoncelliste Kaspar Klaus qui sont venus en 2016 avec un projet de chant, de travail et romance de Minorque et de Majorque. Ils les ont revisités façon folk, voire jazz par endroits, mais cela reste toujours une musique très sensible qui nous laisse entrevoir ses racines traditionnelles. Et c'est là pour Querola, un morceau plus long suivi de El Conte de Raisha qu'on va écouter tout de suite.

0: On était sur les îles grecques avec leur prédominance des flûtes. Et oui, des bergers là-bas ont une pratique musicale non négligeable. Et puis on a passé un peu de temps en compagnie de la tradition musicale chypriote et au milieu de ces îles, une exception, une péninsule italienne, celle de Salento, Salente ou Salentin en français. Si vous en avez jamais entendu parler, c'est le talon de la fameuse botte italienne.
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0: Nous partons maintenant pour une balade un peu plus ample dans la durée, non seulement pour profiter de la beauté des îles de la Méditerranée, mais surtout pour écouter toute cette belle tradition musicale qu'on peut y trouver, encore vivante aujourd'hui, voire reconstituée, ou perpétrée par des musiciens spécialisés, comme le fait très bien l'ensemble Arpeggiata de Cristina Plourard dans son disque consacré à la musique de la Méditerranée. Et c'est pour ça qu'on y revient pour écouter exceptionnellement la musique qui ne vient pas spécialement des îles. Notre itinéraire commencera donc en Sicile par une tarentelle, un duo inhabituel de la guitare et de la gambarde, après quoi nous passons à Majorque, Chypre, Crète, Malte, Minorque et la Sardaigne, où nous repassons même deux fois parce que les polyphonies chantées par le groupe de ténors d'Orosei sont tellement belles.

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1: Trois pièces en provenance de Malte pour commencer le prochain tour des îles de la Méditerranée et tout de suite une exception. On aura trois en tout. Tout d'abord, c'est le John Renbourne avec son groupe Ship of Fools qui nous amène dans la tradition purement britannique mais qui décrit l'île de Malte ou plutôt les batailles qui se sont déroulées à l'époque dans ses eaux. La deuxième est un chant catalan, la région côtière, il est vrai, mais pièce arrangée pour l'ensemble arpeggiata parle de la Dame d'Aragon. Pourquoi donc ? La question est justifiée. Eh bien, c'est juste parce qu'elle va très bien après ce beau chant traditionnel chypriote précédent interprété par Placido Domingo. Et en troisième lieu, un morceau composé, certes dans le style traditionnel tunisien, mais écrit quand même par Rida Kalaï. Et c'est le seul titre qui parle de l'île de Djerba. Ce sera dommage de contourner cette destination tellement prisée.

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2: Il n'est pas aisé de choisir le plus beau des îles de la Méditerranée. C'est un choix quasiment impossible à faire. D'autant plus que nous en avons maintenant un petit aperçu musical et c'est pour cela qu'il est peut-être temps de se poser quelque part, enfin. Pas facile non plus. Et si on posait un pied au Baléares et l'autre à Marmara, les deux extrémités de Mare Nostrum, on embrasserait presque toutes les îles qu'on a vues et surtout entendues jusqu'alors. Et à chaque bout de ce grand écart imaginaire, une voix, celle de Sade Turquoise du côté de Marmara, tandis que Marion Cousin, elle, est au Baléares.
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1: La danse, moyen d'expression corporelle universelle, a toujours trouvé sa place dans les musiques ethniques sur chacun des continents. Danse de joie, de mariage, danse lente, danse rapide, polka, gavotte, bourrée, scottish, tarentelle, danse de l'ours, danse des colliers, des coquillages, danse de l'aigle, de l'herbe, du châle, du bâton. Elles sont si nombreuses qu'on ne peut qu'en survoler un petit nombre. D'ici 1h30, nous voyagerons parmi les cultures de la Fédération de Russie. Tchétchènes, Sibériens, Tchouktches du Grand Nord nous feront rêver et danser. Nous mettrons également le cap sur les deux Amériques, puis le Liban, l'Inde, l'Iran. Mais c'est l'Europe qui se taille la part du lion, à commencer par quelques danses de notre beau pays, la France.

0: Le Béarn, la Normandie et à l'instant la Bretagne, avec une belle suite de fiselles, danse de la famille des Gavottes, originaire du pays du même nom, vont laisser la place à un enregistrement exceptionnel qui date du mois de juillet 1900, qui nous présente un sonneur professionnel né en 1845. Ce petit genou, qui s'appelle Lannig Gegen, interprète pour nous à travers les siècles des Gavottes de Pont-l'Abbé, capitale du pays Bigouden.
1: Gegen de Pont-l'Abbé, sonneur de bombarde.

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Savez-vous danser la polka, nous chantaient les gars de Djiboudjep, breton bon vivant. Invitation que nous avons saisie pour aller écouter par la suite des danses tchèques, d'où la polka est originaire. Puis à l'instant, une escale chez les voisins slovaques, comme cela, point de jaloux. Direction la Hongrie, avec divers types de danses comme le verbunkos, la hora, qui est partagée par d'autres pays également, et en introduction, une sérénade hongroise donnée par Thomas Wimmer et son ensemble.

l'énergie d'une danse moldave et nous voici embarqués dans les rythmes du monde. Nous attendent la Grèce, l'Italie et ces sardes au chant diphonique qui n'a rien à envier à celui des Mongols ou autres Rajasthani pour rejoindre au final l'Arménie. Mais tout de suite la Lettonie avec un chant de célébration de la nuit de Saint-Jean. 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

place à Boris Efremov, illustre représentant de la tradition des instruments à vent en Russie. Nous l'écoutons tout d'abord dans un air à danser pour lequel il utilise la jalaïka, un petit corps, et le pichik à hanche, un instrument servant à attirer le bétail. Ensuite, il nous interprétera avec d'autres musiciens une danse russe intitulée Rouskogo, faisant entendre cordes Koursk, balalaïka, kougikli ou flûte de pan et autres violons.

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1: Les esprits écoutent. C'est le titre d'un album révélant divers aspects des musiques de Sibérie. À l'instant, c'était la danse du poisson Kambala, qui ressemble à notre barbu hexagonal, interprété à la guimbarde. À suivre, la danse en rond, dite Ozuokai. Après l'hiver long et rigoureux, les Yakouts, peuple du nord-est de la Sibérie, dansent l'Ozuokai pour fêter l'arrivée si attendue de l'été, célébrée par la fête de l'Iyak. Les danseurs se réjouissent du renouveau des alas, clairières dans la taïga, du goût acidulé des kumis, lait de jument fermenté, de l'abondance de nourriture, des senteurs de l'herbe et des sapins, du chant de l'alouette, de l'arrivée des grues blanches de Sibérie et de leur chant, associé au son du kirimpa, sorte de vielle. Les danseurs glorifient également la viloui, la rivière-mère, et célèbrent la présence des hôtes, venus de toutes les régions du pays ou de l'étranger.

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4: La suite de notre périple au son des danses du monde, à l'instant les Yakouts de Sibérie qui fêtaient l'arrivée de l'été, nous fait faire un bond de plusieurs milliers de kilomètres puisque nous rejoignons une compagnie d'Amérindiens regroupant des Apaches, des Assiniboines, des Banoks, des Chippewas, des Comanches, des Cris, des Kiowas, des Mandan, des Navajos, des Shoshonis ou bien encore des Sioux, des Southern Ute et des Zunis qui nous interprètent la danse de l'aigle, la danse de l'herbe et enfin la danse du châle.

À la suite d'une série de danses amérindiennes, nous sommes allés écouter et voir des danses en Colombie, au Venezuela, au Mexique et au Pérou. Terminons notre voyage dansant sur Okora Monde en passant par l'Indonésie, le Liban, l'Inde avec une danse classique du Kerala et enfin l'Iran.

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1: Départ pour la Corée des Trois Royaumes pour un voyage dans le temps et l'espace en se jouant merveilleuse vertu de la musique des frontières. Création pour instruments traditionnels liés au jazz ou à la musique contemporaine, art du sanjo à cordes pincées ou du pansori, ce récit chanté accompagné par le tambour jangu. Mais voici pour commencer un chant symbolique dont les racines semblent aussi bien plongées au nord qu'au sud de la péninsule.

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Sur les ailes de la très belle flûte Ney, nous voici passés de Corée à l'univers soufi. À suivre d'ici une petite quinzaine de minutes sur Okora Monde, le splendide et lyrique Raga Madawant, enregistré pour Okora par le très talentueux Pramad Kumar, disciple de Nusrat Fateh Ali Khan, disparu à l'âge de 44 ans. Mais tout de suite, un hommage d'actualité au sage soufi et syrien Saad al-Din Djibawi.

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1: Et sur votre web radio Musique du Monde, nous voici par la grâce d'un phénix et d'un sheng, l'antique orgue-à-bouche chinois de l'Inde du Nord à l'Opéra de Pékin. Et cet épisode à suivre, intitulé « Le dragon qui nage courtise le phénix », justement. Il faut alors imaginer, grâce à la musique, l'expression de ces interprètes mêlant le drame à la bouffonnerie avec force, danse et acrobatie.

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Après le brame du cerf entendu à la flûte japonaise shakuhachi, c'est une chasse au narguilé et non pas au cerf que nous étions conviés. Et puisque nous sommes si proches de la mer Égée désormais, voici depuis la Crète et grâce à Stelios Petrakis, grand interprète de la lyra, une ode à celle que les Grecs anciens nommaient Thalassa. La mer est décidément le berceau des légendes.

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1: Vous êtes bien à l'écoute d'Okora Monde sur francemusique.fr et en préambule à l'écoute intégrale d'un makam, le Dastga El Shour, différentes versions anciennes, jazz ou contemporaines de son taksim. Le taksim, dans le makam, c'est ce qui en constitue l'introduction souvent pensive. Joué en solo, le taksim dévoile avec subtilité l'univers harmonique du makam. Le Dastga El Shour est le plus important des modes actuels. Il est la mère de toutes les mélodies.

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1: Partons à la rencontre de l'esprit nomade en débutant avec les Touaregs, ces habitants du désert saharien, porteurs d'une culture ancestrale et d'un mode de vie marqué par le nomadisme. Peuple de l'errance, ils sont les gardiens d'une tradition musicale profondément enracinée dans leur histoire et leur identité. Durant des générations, cette tradition s'est transmise par des instruments traditionnels comme l'imzad, une vielle monocorde, ou le tambour du désert, le tendé, associé à des chants poétiques souvent improvisés. Cette musique s'est réinventée avec l'arrivée de la guitare électrique à partir des années 80, notamment dans les camps de réfugiés en Libye. Une nouvelle vague a émergé, portée par des artistes tels que le groupe Tinariwen ou Abdallah Umbadougou, qui ont participé à la rébellion Touareg en 1990, un soulèvement contre les gouvernements du Mali et du Niger, à la suite de l'exil libyen. Tinariwen est par ailleurs pionnier de ce style surnommé Assouf ou blues Touareg, suivi par d'autres tels que Toumas, Mdou Mokhtar, qui incarnent cet héritage transformé.

Né en 1986 et actif depuis 2008, Mdou Mokhtar est une grande figure du blues du désert. Depuis Agadez au Niger, il fusionne rock et musique traditionnelle berbère, s'inspirant de géants comme Van Halen et Jimi Hendrix. Sur son album Afrique Victime, dont nous venons d'entendre les deux derniers titres, il aborde les luttes sociales et politiques des Touaregs, chantant en tamashek, la langue de son peuple. Poursuivons notre immersion dans l'univers du blues du désert avec des sonorités qui puisent aux racines de la musique touareg. Nous écouterons le groupe Amanar, mené par son leader éponyme, qui avec sa guitare et ses rythmes ternaires envoûtants évoque l'immensité du Ténéré et les chants des réfugiés. Nous écouterons également le groupe emblématique malien Tinariwen, pionnier de ce blues puissant portant la voix des Touaregs à travers le monde. Et pour l'heure, place au groupe Etran Finatawa, guidé par le chanteur et guitariste Galitan Kamidoun.

Imaginez une tribu de nobles guerriers du désert, vêtus de djellaba bigarrés et armés de guitares électriques pour psalmodier un blues qui n'a rien à envier à celui de B.B. King et de Ray Cooder. Une musique hypnotique, lancinante, ponctuée de riffs acérés et de percussions aquatiques, comme la rencontre des Rolling Stones des débuts avec une chorale de muezzines survoltée. Après tout, ainsi que l'a toujours affirmé Ali Farka Touré, regretté griot des 12 mesures, le blues est né en Afrique. Et Tina Riwen, les hommes bleus à l'âme blues, le prouvent. Héros de la rébellion Touareg du début des années 90 contre le pouvoir malien, on en a vu monter à l'assaut Kalachnikov en main et guitare en bandoulière, ils demeurent aujourd'hui les héros d'une résistance opiniâtre contre toute forme d'oppression. Philippe Barbeau.

Alière, qui signifie la paix en langue tamachèque, un morceau poignant du regretté Abdallah Oumbadougou, une haute figure charismatique qui peut faire penser, de par certains côtés, à Massoud l'Afghan. Enregistrement de 1998 pour célébrer la fin de la rébellion Touareg qui dura de 1990 à 1995. Ce titre porte l'espoir d'un avenir meilleur où paix et justice prévaudraient pour le peuple Touareg et le Niger tout entier. Figure majeure du blues-rock Touareg au Niger, à l'instar des Tinariwen au Mali, Oumbadougou a forgé une musique d'unité née dans les camps de réfugiés. Durant la rébellion, ses chansons, diffusées clandestinement sur cassette, circulaient entre les combattants. Considérées comme des outils de propagande, elles mettaient leurs porteurs en danger, ces derniers risquant des sanctions sévères allant jusqu'à la peine de mort. Dans cette lignée musicale, voici le groupe malien Tamikrest, formé en 2006, avec quatre morceaux tirés de quatre de leurs albums parus au cours des années 2010, à savoir Toumastine, Adag, Chatma et Kidal.

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1: Nous sortons d'une véritable transe musicale avec Tammy Crest, groupe malien dont l'empreinte sonore est si forte qu'écouter plusieurs de leurs morceaux à la suite s'imposait presque naturellement. Leur musique, à la fois enracinée dans la tradition et portée par des vibrations résolument modernes, nous a accompagnés jusqu'à ce titre que nous venons d'écouter, Mawarnia Tartit, qui signifie en tamashek « union et solidarité ». Continuons notre périple au Niger avec Bombino, guitariste et chanteur de son état et accessoirement icône du blues-rock touareg. Deux morceaux nous attendent, un long blues envoûtant titré « Maegag, What Shall I Do ?» tiré de l'album « Agadez » de 2011 et à sa suite le titre « Ayonigla » tiré de son album « Sahel » paru en 2023.

0: La guitare désert de Bombino sur Ocoramonde Bombino, une des figures majeures du blues rock touareg. Restons dans l'âme du Sahara avec deux autres ensembles. Tout d'abord, le groupe Imaran, fondé en 2006, dont le nom signifie « ceux qui s'aiment et se côtoient sincèrement », groupe qui nous vient de Taman Rasset, dans le sud de l'Algérie, et qui incarne la nouvelle vague de la musique touareg. Les Touaregs, un peuple berbère nomade présent à travers le Sahara central et occidental, du Mali au Niger, en passant par le Burkina Faso, de la Libye à l'Algérie. Extrait de l'album Temet du groupe Imaran, paru en 2018, nous écoutons Ziniz Jumeg et Mas Sabok, deux titres qui mêlent blues saharien et influences urbaines. À leur suite viendra le groupe malien Toumast avec le titre Aitma.
1: Yallah.

Haïtma, frère en tamashek, la langue des Touaregs, avec le groupe malien Toumast sur Okoramonde. Quittons l'univers des Touaregs pour continuer notre périple musical en compagnie d'autres peuples nomades. Direction l'Asie centrale, nous écouterons deux morceaux du groupe mongol Ökchiglen, tirés de leur album Guereg. Les titres sont les suivants, Aounnou, hommage à l'héritage des Huns, et Aïsui Uljin, Tuvurgun, une chanson ancrée dans la poésie mongole dont le titre évoque la beauté de la steppe et de ses vents nomades. Mais avant cela, voici l'ensemble Un Urtu, originaire de Tuva, en Russie, à la frontière de la Mongolie. Issu de l'album Mother Earth, Father Sky, paru en 2008, le morceau Dembeldé, qui se traduit par « danse nomade », incarne l'art du chant diphonique, une tradition passionnante qui permet à une seule voix de produire plusieurs harmoniques simultanément.

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1: Le groupe mongol Ekchiglen dans Aisui Uljin Tuvurgun nous emmenait dans la steppe avec les peuples nomades. À ce propos, les nomades mongols, héritiers d'une tradition ancestrale qui remonte à des siècles, ont évolué dans les vastes steppes d'Asie centrale, si bien décrites par le poème symphonique d'Alexandre Borodine. Traditionnellement, leur mode de vie est centré sur l'élevage des chevaux, des chameaux, des moutons et des yaks. Ce nomadisme pastoral leur permet de suivre les cycles naturels des saisons en déplaçant leurs troupeaux vers les pâturages en fonction des variations climatiques et des besoins alimentaires de leurs animaux. Les Mongols ont traversé de nombreuses étapes historiques, notamment sous l'empire de Genghis Khan, l'un des plus grands empires nomades de l'histoire. Même aujourd'hui, des centaines de milliers de Mongols perpétuent ce mode de vie en vivant dans des yourtes et en parcourant les steppes pour suivre leurs troupeaux dans les pâturages.

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1: Les groupes et musiciens mongols Anda, Union et Ekchiglen, ainsi que les Chinois du groupe The Guo Brothers, évoquaient pour nous sur Okora Monde la vie nomade des Mongols à travers leur musique. Ce mode de vie centré sur l'élevage et le déplacement des troupeaux est au cœur de leur culture. La musique elle-même, parfois accompagnée de chants diphoniques, reflète les vastes steppes et les traditions ancestrales. Les chants et les titres des musiques font également souvent référence à la place centrale des chevaux, véritable symbole de la culture équestre mongole et à leur rôle fondamental dans la vie quotidienne des nomades. Ces chevaux, véritables compagnons de survie, sont immensément chers au cœur des Mongols, on l'aura compris. Nous restons dans cet univers avec The Beautiful Steppe du compositeur mongol Batsorik Vanshig, extrait de sa bande originale pour la série télé Marco Polo diffusée en 2015. Ensuite, nous écouterons Mongol, une autre de ses compositions interprétée par le groupe Kuzuktun, tirée de l'album Mongolie, une anthologie du chant diphonique Kumi Mongol, qui nous plongera davantage encore dans la poésie sonore des steppes.

deux compositions du compositeur mongol Batsorik Vanchig, devenu célèbre grâce à sa bande originale pour la série télé Marco Polo, produite par Netflix. Nous poursuivons notre voyage musical en puisant dans Super Maroc, une anthologie de 3 disques durant laquelle voix et instruments nous transportent à travers les rythmes du nomadisme. Nous débuterons une petite sélection avec le groupe musique Gnawa et le titre Ya Shafi, Ya Hafi, au guérisseur, au soulagement, un morceau profond aux accents répétitifs qui nous plonge dans l'univers de la culture Gnawa. Une communauté nomade à l'âme mystique. Puis nous rejoindrons Hamid Imazighen avec El Moana, La Patience, un morceau qui nous renvoie aux racines berbères, nomades par essence, et à leur relation intime avec la terre et les montagnes. Ensuite, Baba Mimoun, Père Mimoun, de Hamdoua, une chanson symbolique des longues traversées de ces peuples qui transportent leur musique d'un lieu à l'autre en gardant vivante la mémoire des lieux parcourus. Chaque morceau fait résonner ici l'écho des peuples itinérants et la musique comme une caravane de l'âme.

L'orchestre Milouda nous interprétait Haïté Besber, Où es-tu Besber, une composition qui, à travers ses mélodies traditionnelles, rendait hommage aux voyageurs éternels, porteurs d'histoire et de musique, et qui nous ancrait encore un peu plus dans la poésie sonore du nomadisme. Retrouvons le blues du désert qui nous a longuement accompagnés durant toute la première partie de ce programme avec le groupe Tikoubaouin, originaire de la région de Tamanrasset dans le sud de l'Algérie, qui appartient à la culture Touareg. Le titre qu'il nous interprète en langue tamashek, Tarha, signifie « espoir ». Suivra ensuite un traditionnel de Nouvelle-Zélande, Ga Imvié, qui peut se traduire par les tribus ou les clans en maori. Les interprètes seront Michel Tirabosco à la flûte et au chant et Sophie Blanchard à la guitare et au chant. Mais tout de suite, le groupe Tikoubaouin sur Okoramonde.

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1: Le groupe brésilien Nomad Orchestra dans le titre Madame Butterfly, une petite digression dans notre programmation, mais avec toujours la thématique du nomadisme dans le viseur. Terminons ce voyage musical nomade dans les Balkans, une région où le nomadisme est profondément enraciné à travers des mélodies aux rythmes endiablés et aux influences traditionnelles des peuples itinérants tels que les Roms, les Tziganes, les Valaques et les Calderaches, dont les musiques ont traversé les siècles et façonné l'identité sonore de cette région. Voici quelques héritiers, représentés par Goran Bregovic, la fanfare Tchokarlia et enfin Taraf de Haïdouks.

le roi de Hautumatua arrive et cela vaut bien un accueil musical ou un morceau de musique comme un témoin de cet événement et qui sera transmis aux générations futures. Ainsi, des légendes, des histoires diverses et variées, ainsi que des faits mémorables ont été mises en musique et ils ont traversé des siècles, voire des millénaires, en portant en soi un message et en enrichissant ainsi l'héritage culturel d'un territoire défini. Sur Île des Pâques dans ce cas concret, mais ensuite, c'est des légendes et histoires venant d'autres endroits du monde, comme de la Corée du Sud. C'est une exception de la musique composée assez récemment et interprétée par l'ensemble Sagier, composé de 4 kayagoum, instruments traditionnels de la forme semblable au koto japonais, mais disposant 17 cordes dans ce cas précis. Et après, il y a des légendes de Tahiti, Thaïlande et du Sénégal. C'est le griot Lamine Kunte qui représente ce pays dernièrement nommé et qui raconte surtout en chantant et en s'accompagnant à la kora la légende de Baoulé.

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jour. 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Il fallut quitter les paillotes, les plantations, la lagune poissonneuse, laisser les filets, tout abandonner pour fuir. Ils partirent dans la forêt. Ils laissèrent aux épines leur pagne, puis leur chair. Il fallait fuir toujours, sans repos, sans trêve, talonné par l'ennemi féroce.

Hyène ricanait. L'éléphant et le sanglier fuyaient. Le chimpanzé grognait. 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

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Et une fois encore, la horde entonna son chant d'exil.

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D'énormes hippopotames émergèrent et se plaçant les uns à la suite des autres formèrent un pont. 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

beaucoup passa la dernière et trouva sur la rive son peuple prosterné. 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Elle put dire seulement Baouli, ce qui veut dire l'enfant est mort. Et c'était la reine Poku. Et le peuple garda le nom de Baoulé.

0: C'est cela la transmission orale en Afrique. C'est les histoires racontées et chantées par les anciens ou par les personnes dont c'est la fonction sociale de transmettre, dont l'histoire humaine des fonctions sociétales était héréditaire, ce qui n'est plus le cas en général aujourd'hui, mais un vrai griot, par exemple, comme celui qu'on a écouté tout à l'heure, était toujours issu d'une famille des musiciens. Mais Lamine Conté est un de ces griots des temps modernes qui tente d'ouvrir la culture africaine au monde extérieur.
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0: Ensuite, c'est la légende de la canne venant de la Bretagne qui ouvre la danse, arrangée par ce duo guitare et flûte, joué par Callum Stewart et Heikki Burgu. Quelques légendes des îles vont suivre, en commençant par le chant kanak de Lifou en Nouvelle-Calédonie et une autre de certaines en Corse. Des légendes françaises du roi Renaud et du roué, qui est une chanson du 19e siècle écrite par Théodore Botrel, sont respectivement interprétées par la soprano Marie Marquet, accompagnée par la harpiste Lily Laskin, et par Louis Bory, qui a le privilège d'être accompagné par tout un orchestre dirigé en 1939 par un chef belge, Hippolyte Akkermans.

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Qui ne connaît pas la légende de la bête du Gévaudan ? Eh bien, dans ces trois brefs extraits qui suivent, je vous propose d'écouter cette histoire ancienne chantée par Léo Noël.

Et ce fut le tour de la malheureuse petite Catherine Chautard des Coufours. Souviens-toi, les gens ont d'abord dit « C'est pas la bête. » C'est pas possible puisque la bête est morte.

Après cette brève légende française en trois extraits, nous partons en Russie et en Mongolie pour laisser à la fin de raconter au trio Goujeng l'histoire des amateurs de papillons. Mais avant, laissons-nous conter par un cœur d'homme la légende des 12 voleurs russes, comme si un seul ne suffisait pas. Bref. Et après s'ensuit la belle légende mongole du Shoshonam-Zil et de son cheval ailé. Le ténor Sergei Lemenchev, accompagné par le sextuor de Domra, un cousin de Balalaïka, nous chantera Raskaz Yamshchika, enregistré en 1939 dans un style ancien, débordant d'émotions bien sûr, et quasi soviétique.

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0: la soprano Maria Christova chantait la légende de Dobrynia, accompagnée par l'ensemble instrumental de Dobrynia, bien entendu. Avant, vous avez entendu un enregistrement réalisé en 1994 d'une qualité moindre, mais d'une belle authenticité tout de même. L'histoire de Coq et du Taureau nous vient du village russe de Boudichtché de la région de Koursk, un haut lieu de la plus grande bataille des chars de la Deuxième Guerre mondiale, que vous savez sans doute, et qui malheureusement n'est pas très tranquille à nouveau depuis le mois de février 2022. Heureusement, la Butterfly Lover Story nous a ramenés un peu plus loin dans la direction de l'Empire du Milieu.
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0: Une fois en Asie, le quatuor sud-coréen de joueurs de Kayagum revient avec la seconde partie de la pièce numéro 23, cette légende lointaine du futur, jouée auparavant. Et il est suivi de très près par le Mongol Gawa qui chante une histoire du roi des singes en prolongeant ainsi la tradition des conteurs et joueurs de vielle 6 ou à 4 cordes, une tradition vieille de 3 siècles et non seulement vivante dans ce pays mais toujours très populaire dans cette nation plutôt rurale et souvent isolée, entourée de la nature. Un enregistrement réalisé en 1983.

0: C'est une histoire tibétaine de la princesse Wen Cheng que vous avez entendue à la fin, captée en 2013. C'était avec la voix de Jashisi Ren qui s'accompagnait lui-même au Jemunei, un luth à six cordes. Se déplaçant un peu plus au sud, nous nous arrêtons au Népal, ce pays formé par les petites unités étatiques occasionnellement unifiées et coincées en quelque sorte entre le Tibet et l'Inde. De la tradition musicale et littéraire, je vous propose d'écouter trois histoires. Celle de Manu Tamang d'abord, puis une autre de Padmasambhava et à la fin une histoire de l'homme aux deux maisons. Sympathique, mais inquiétant en même temps, car on peut s'imaginer tout genre de scénario et en même temps se dire que ce n'est pas pour rien que cette histoire est rentrée dans la tradition orale népalaise, n'est-ce pas ? Heureusement, après, il y a la légende Radhakrishna qui vient pour nous changer des idées.
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C'était la légende de Radha Krishna, chantée par Bashir Ahmed, un artiste pakistanais et bangladais en même temps, qui lui-même est devenu entre-temps une vraie légende. Et nous continuons bien ce tour des légendes et des histoires indiennes à l'occasion, interprétée par Bismillah Khan, une autre légende musicale de ce grand pays qu'est l'Inde, et son ensemble de Chennai. Chennai est un instrument traditionnel indien à anche double. La Raga Bhairavi est dédiée à la déesse du même nom. Elle doit être jouée tard le soir, avec amour, dévotion et mystériosité. Rien de moins.